0: 各位会有期待吗？
1: 我还没吃早餐，我昨天晚上晚餐吃的少了，然后期待今天三顿饱的。哦，
0: 那你最喜欢吃的是什么类型的美食？
1: 我相对来说靠西餐。
0: 牛肉面喜欢吃吗？
1: 牛肉面也喜欢。
0: 喜欢
1: 也喜欢。
0: 嗯，姑姑，其实大家很好奇啊，你这么爱吃，为什么还能够保持那么好的身材？有没有什么秘籍？
1: 健身啊。
0: 运动是为了能够
1: 吃更多，也不胖。我年轻的时候就是一直到现在也是，一大堆朋友吃饭呢，他们看着我很喜欢看着我吃，因为我会大口大口的吃，
0: 吃的很有食欲。
1: 对，而且就是很明显的好吃不好吃，我全写在脸上。哇，
0: 会不会演一下呢？就如果厨师在现场，
1: 我说嗯 ，OK 啦。
0: 好，我们今天已经收集到密码了。如果哪道菜就是姑姑说 OK 啦，我们就知道大概是什么意思。
2: 今天去吃点好的啊！
3: 是的，他
2: 问你饿了几天了？
3: 饿了半个月了，是吧？真瘦了，昨天连水都没喝。
4: 一天就增肥。
3: 对，
5: 咱第一家是哪一家？
3: 东湖路那个 BLAZ。
6: 对，哇。
3: 但那家餐厅之前他是做什么菜，让给大家留下的印象比较深刻？
5: 他好像是海选的时候做了一道那个塔塔。啊，
3: 牛肉塔塔。
6: 但我很期待去子夜他们家，因为我是刚好参加了那一期的那个烧烤大赛。他一个人刚开始初选的时候是，
2: 我给了他一个最低分嘛。
6: 人家别给麦就走了。
4: 你等会能走进这个餐厅吗？
2: 可以可以，因为你不知道后面。
6: 他一个人一场舞，
2: 真的叫欲战又欲勇。
7: 这是个甜的臭豆腐哎。哎，他真的很奇思妙想。
5: 帅大叔，他是不是进入了一个战斗模式？
2: 进入战斗模式，
7: 就像你们比赛开始，
2: 对对对，
7: 劲儿燃起来了，
8: 燃起来了。
2: 每一趴他打的都是非常好。
3: 我去了之后，我先逗他开心，
8: 然后再给他个最低分。哎，
3: 到了，朋友们，哎呀，走。
2: 哎，我看到有一样东西，这个铃。Hello.
9: Bienvenue à Blaze.
4: Hello.
9: 你好，
4: 你好，你好。
9: Welcome to Blaze.
3: Oh, yeah. 哇。
9: 哇哦。那上面写的是菜单吗？
2: 这个应该是菜单。我虽然不懂，但是会看那些价格。
7: 酒的，
3: 这是酒的。
7: 对。啊。
9: So here, this is the main room of the restaurant. This is the hot kitchen.
4: 热菜从这里出的。啊。
9: Et derrière, on a la cuisine froide. We have the cold kitchen.
4: 那里出冷菜。
9: Et on a aussi la cuisine de préparation. We have the prep kitchen. Donc voilà, vous avez vu le restaurant.Maintenant, la vraie question, c'est est-ce que vous avez faim? Yeah! OK, let's go, allons-y. OK. Go.
6: 这是给我们准备的菜单啊。
4: 上面是一个菜名，下面是把这道菜里面所有的东西都跟你讲的明明白白的。
3: 哎，这个我来之前特意做了点功课，油封鸭好像是，
2: 这是经典的法菜，
3: 经典的法菜对吧？
6: 我是有点期待这个甜豆塔，
5: 甜豆塔，
6: 我比较期待这烤黄油鸡。
3: 那我烤黄油鸡吧，
4: 我比较期待第四道菜，
6: 鸽子。
3: 鸽子为啥呢？
4: 因为我是感觉它整道菜啊没有肉。
2: 啊？他说的没有肉就红肉啊，
4: 是牛肉、羊肉。
5: 我期待鸽子。
3: 哦，也是鸽子。哇，鸽子已经两道了。
2: 我想看看他的这个石鱼薄片。
3: 你看，我跟帅叔的品味完全类似。我也是对那个石鱼薄片。
9: Et donc le menu que j'ai cuisiné aujourd'hui, je l'ai cuisiné avec uniquement des ingrédients chinois. Il y a aucun ingrédient importé.Donc le premier plat, ce sont donc les amuse-bouches. Là, j'ai voulu montrer toute la délicatesse et la finesse de la cuisine française.
4: Oh là là ! Oui, là !
5: C'est un plat, trois plats, comme ça.
4: Trois plats, trois plats.
9: Vous avez donc des petits pois. Ça, moi, j'aime autant les petits pois comme ça que le caviar. C'est des petits pois qui viennent du Yunnan. À côté, vous avez une feuille de chiso avec à l'intérieur du thon cru, assaisonné, avec un gel de citron confit. Enfin, le troisième amuse-bouche, c'est donc une croquette. En France, on travaille beaucoup les cuisses de canard confit. Et donc là, c'est une croquette de cuisses de canard confit qui est frite avec en dessous une mayonnaise légèrement épicée.
4: 先吃哪一个？干杯！干杯！干杯！干杯！干杯！干杯！干杯！干杯！干杯！干杯！干杯！干杯！干杯！干杯！干杯！干杯！干杯！干杯！干杯！干杯！干杯！干杯！干杯！干杯！干杯！干杯！干杯！干杯！干杯！干杯！干杯！干杯！干杯！干杯！干杯！干杯！干杯！干杯！干杯！干杯！干杯！干杯！干杯！干杯！干杯！干杯！干杯！干杯！干杯！干杯！干杯！干杯！干杯！干杯！干杯！干杯！干杯！干杯！干杯！干杯！干杯！干杯！干杯！干杯！干杯！干杯！干杯！干杯！干杯！干杯！干杯！干杯！干杯！干杯！干杯！干杯！干杯！干杯！干杯！干杯！干杯！干杯！干杯！干杯！干杯！干杯！干杯！干杯！干杯！干杯！干杯！干杯！干杯
5: 汤那种很绵的那种，它就是好像有点
6: 爆珠一样，
5: 爆珠的那种感觉。
2: 这个鸭腿我吃出一种肯德基的感觉来，好，
5: 有点炸鱼的感觉。
10: 鸭肉里面它放了酸黄瓜，正好解这个鸭子的腻。
2: 那个酸黄瓜和这个炸的东西的那个口感，在我的印象里就是汉堡的。
10: 非常好，
9: 谢谢。
10: 如果我来说的话，可能把这个塔克可以再做 small，
4: OK，
10: 可能哎，
4: 也 OK， 我们俩口大可以。女孩子可能要一口就下不去，
6: 对，是有点要一点，
10: 因为你做的这个它是属于我们讲叫高级法餐，高级法餐就是其实不是说要量很多，但是小一点它会比较精致，像那个刚才那个油封鸭腿那个明显感觉，如果整个吃下去是会比较感觉有点腻，如果再小一点之后一吃下去就很完美。这个职业就是因为我的要求会高一点，你不会生气吧
9: ？No， 那就丢。I go back to the next dish。
2: 好，
5: 第二是吃鱼。
3: 吃鱼。
9: 哇。Voici le deuxième plat. Donc c'est le carpaccio de kingfish. Kingfish vient également du Shunzhang, la région de Monsieur. Et donc là, j'ai décidé. Donc ici, ce qu'on fait, on les fait sécher pendant 5 jours.Donc on reçoit les poissons entiers, on les vide et ensuite on les fait sécher pendant 5 jours pour les sécher, retirer l'excédent d'humidité et concentrer le goût. Et donc ici pour l'assaisonnement, vous avez une huile d'olive légèrement citronnée. Vous avez surtout, vous allez voir, une huile de tagette, marigold oil. Et par-dessus vous avez un chou-fleur râpé à cru, du parmesan râpé cru, un petit fruit qui est donc les blueberries.
10: 花椰菜你看到了吗？一点点小黄的，你看到一小粒一小粒。
11: 啊，这个是花椰菜啊。
9: Et donc le poisson vient de la région du Shandong.
4: Yeah.
10: 有奶香气，可以。嗯。
6: 我还蛮喜欢它那个，吃完之后那个回味，它是那种、它是那种很香的那种花香的。
3: 对，应该就是它那个油的那个味道。而且这鱼其实嚼起来是没有那种嚼劲的，有一种淡淡的那种很柔和的感觉。
10: 它是干湿熟成吧？
6: 但它一点都不干耶。
3: 对，
10: 它不是我们意义当中的，你是放在外面像风干鱼，它是一定在温度是在3度5度以下的，在一个箱子它会有风出来的，但是它是有湿度的。
6: 哦，就不是那种纯风干。
10: 那不是、不是的。
3: 口感
10: 淡了一点。嗯。它稍微再咸一点点就会。嗯。盐是本身的食物，甚至是奶酪最佳结合的一个介体。如果盐不够，你会发现两个在你口腔里，其实它是不搭的。
6: 哦，它有点不太融合，就是我感觉我尝到了鱼肉的口感，但是呢，我吃的时候吃到的主要是芝士和橄榄油的味道，鱼的香味就可能没有被激发出来。
3: 哇，接下来到烤黄油鸡了，朋友们。
9: Et donc cette version, c'est ma version, donc c'est une interprétation de la recette traditionnelle.
10: 哎呀，啊，这个色面非常漂亮，
3: 非常诱人。哇，这个羊肚菌也太大了。
9: 哦，j'ai servi avec au milieu une grosse morille du Yunnan.
6: 羊肚菌里面是不是
4: 酿了东西了？应该酿了东西了。
9: À l'intérieur de la morille, il y a une farce au poulet et au persil. La sauce, c'est une sauce.Au poulet, au vin jaune chinois et au comté, le fromage.
6: 好香啊。

0: 菜单嘛，这个应该是菜单。
1: 我虽然不懂，但是会看那个价格。
2: 酒的，
0: 这是酒的。
2: 对。啊。
3: So here, this is the main room of the restaurant. This is the hot kitchen.
4: 热菜从这里出来。
3: Et derrière, on a la cuisine froide. We have the cold kitchen.
4: 那里出冷菜。
3: Et on a aussi la cuisine de préparation. We have the prep kitchen. Donc voilà, vous avez vu le restaurant. Maintenant, la vraie question, c'est est-ce que vous avez faim? Yeah. OK, let's go, allons-y. OK, OK. 走。
2: 这是给我们准备的菜单啊。
4: 上面是一个菜名，下面是把这道菜里面所有的东西都跟你讲的明明白白的。
0: 哎，这个我来之前特意做了点功课，油封鸭好像是，
5: 这是经典的花菜，
0: 经典的花菜对吧？
2: 我其实有点期待这个甜豆塔，
6: 甜豆塔，嗯。
2: 我比较期待这烤黄油鸡，
0: 那我烤黄油鸡吧。
4: 我比较期待第四道菜，
2: 鸽子。
0: 鸽子为啥呢？
4: 因为我是感觉它整道菜啊没有肉。
5: 啊？他说的没有肉就红肉。哦。
4: 是牛肉、羊肉。
2: 我期待鸽子。
0: 哦，也是鸽子。哇，鸽子也两道了。
5: 我想看看它的这个食欲薄片。
0: 你看。我跟帅叔的品味完全类似，我也是对那个食欲薄片。
5: 薄片。
3: Et donc, le menu que j'ai cuisiné aujourd'hui, je l'ai cuisiné avec uniquement des ingrédients chinois. Il n'y a aucun ingrédient importé. Donc, le premier plat, ce sont donc les amuse-bouches. Là, j'ai voulu montrer toute la délicatesse et la finesse de la cuisine française.
4: Oh là là! Oui, ya!
2: C'est une chien-chère, 三重奏, c'est un peu.
4: Chien-chère, 三拼.
3: Vous avez donc des petits pois.Ça, moi, j'aime autant les petits pois comme ça que le caviar. C'est des petits pois qui viennent du Yunnan. À côté, vous avez une feuille de shiso avec à l'intérieur du thon cru, assaisonné, avec un gel de citron confit. Enfin, le troisième amuse-bouche, c'est donc une croquette. En France, on travaille beaucoup les cuisses de canard confit. Et donc là, c'est une croquette de cuisses de canard confit qui est frite avec en dessous une mayonnaise légèrement épicée.
5: 先吃哪一个，再吃哪一个，有没有推荐？
3: 一二三，啊，
4: 跟我们吃法有点不一样啊。我们先从荤到素，
2: 干杯，
0: 干杯，
4: 干杯，好，干杯，
2: 干杯，
4: 好，干了。
2: 哦，你一口吃完吗？
4: 他做的这个豆子塔，它的复合味比较浓郁，对吧？清甜，
2: 很清爽，这个豆子很好，它就是没有煮得太过，它不是正常那种很黏的那种，它就是好像有点爆珠一样，爆珠的那种感觉。
7: 这个鸭腿我吃出一种肯德基的感觉来，好，
2: 有点炸鱼的感觉。
5: 鸭肉里面它放了酸黄瓜，正好解这个鸭子的腻。
7: 因为酸黄瓜和这个炸的东西的那个口感，在我的印象里就是汉堡的。
5: 非常好。
3: 谢谢。
5: 如果我来说的话，可能把这个塔可以再做 small，
3: OK 啊，
5: 可能哎，yeah，
4: OK， 我们俩口大可以，女孩子可能要一口就下不去，
2: 是有点要一点。
5: 因为你做的这个，它是属于我们讲叫高级法餐，高级法餐就是其实不是说要量很多。但是小一点它会比较精致，像那个刚才那个油封鸭腿那个，明显感觉如果整个吃下去是会比较感觉有点腻，如果再小一点之后一吃下去就很完美。这个职业就是因为我的要求会高一点，你不会生气吧？
3: No， 那就丢。I go back to the next dish。
2: Yeah， please。第二是吃鱼。
0: 吃鱼。
3: Voici le deuxième plat. Donc, c'est le carpaccio de kingfish. Kingfish vient également du Shunchang, la région de Monsieur. Et donc là, ici, ce qu'on fait, on les fait sécher pendant 5 jours. Donc, on reçoit les poissons entiers, on les vide et ensuite on les fait sécher pendant 5 jours pour les sécher, retirer l'excédent d'humidité et concentrer le goût. Et donc ici, pour l'assaisonnement, vous avez une huile d'olive légèrement citronnée.Vous avez surtout, vous allez voir, une huile de tagette, marigold oil. Et par-dessus, vous avez un chou-fleur râpé à cru

0: du parmesan râpé, cru, un petit fruit qui est donc le blueberries.
1: 花椰菜你看到了吗？一点点小黄的，你看到一小粒一小粒。
2: 啊，这个是花椰菜啊。
0: Et donc le poisson vient de la région du Shandong.
3: Yeah.
1: 有奶香气，可以。嗯，
4: 我还蛮喜欢它那个，吃完之后那个回味，它是那种，它是那种很香的那种花香味。
2: 对，应该就是它那个油的那个味道，而且这鱼其实嚼起来是没有那种嚼劲的。有一种淡淡的那种很柔和的感觉，
1: 它是干湿熟成吧？
4: 但它一点都不干耶。
2: 对，
1: 它不是我们意义当中的，你是放在外面像风干鱼，它是一定在温度是在3度5度以下的，在一个箱子它会有风出来的，但是它是有湿度的。
4: 哦，就不是那种纯风干。
1: 那不是不是不是不是的，
2: 口感
1: 淡了一点。
2: 嗯，
1: 它稍微再咸一点点就会。
2: 嗯。
1: 盐是本身的食物，甚至是奶酪最佳结合的一个介体。如果盐不够，你会发现两个在你口腔里其实它是不搭的。
4: 哦，它有点不太融合，就是我感觉我尝到了鱼肉的口感，但是呢，我吃的时候吃到的主要是芝士和橄榄油的味道，鱼的香味就可能没有被激发出来。
2: 哇，接下来到烤黄油鸡了，朋友们。
0: Et donc cette version, c'est ma version, donc c'est une interprétation de la recette traditionnelle.
2: Aïe! Ah,
1: ce que ce bien, très très
2: très très très très très très très très très très
0: très très très très très très très très très très très très très
3: très très très très très
0: très très très très très très très très très très très très très très très très très très au poulet, au vin chinois et au comté, le fromage.
4: Oh, c'est bien.
5: Allez, eat.
2: Wow. Ah, le 酱汁好好吃。哦，
1: 这好吃。这个 sauce 它加入了这个黄酒，我觉得这个太妙了。你看，我们能吃到那个黄酒的这个香味儿。
4: 嗯，知道，知道。
2: 哎，所以两位选择了这个黄油鸡的。
4: 太好吃了，因为我刚开始看它那个皮上面是有一点就是烤焦的感觉嘛，但是入口完全是软的，真的很好吃，而且没有一点就是焦的味道。
6: 那个尤其那个羊肚菌那个味道就是很非常的那什么棒，
1: 嗯嗯，太棒了，
2: 太棒了，
0: 谢谢。
2: 哎，鸽子是谁比较期待的来的？
3: 我
2: 好，来来吧。哦，哎，这个形状很特别。哎，哦。
0: Donc, vous avez le pigeon en trois façons. Vous avez d'abord la tête. À l'intérieur, on a mis une farce de volaille avec les foies, liver, les foies du pigeon. So we make the farce. The farce, it takes 24 hours to make the farce because we wet the farce with beer. Then you have the filet. Les filets. D'abord, il y a les petits filets, les aiguillettes, qui sont roulés dans une feuille de chiseau. Ensuite, vous avez les deux filets entre les deux, une mousseline de volaille au chiseau et un pain de mie autour, qui est ensuite poêlé et terminé au four. Et enfin, vous avez les cuisses. Then you have the legs that are deboned and cooked on the barbecue. And it's c'est servi avec une purée de panais, parsnip purée, pigeon jus with all the rest of the pigeon. We make a pigeon jus and candied lemon condiment.
2: Mmm, this, this, this, this.好特别的味道，
7: 有尝到肝的味道吗？
2: 嗯，
8: 鸡肝跟那个肉是混在一起的。这道主，我们有一个迷你八宝鸭，
1: 拿脖子做，
8: 它也是做的非常迷你。
7: 我第一次吃鸽子搭这个紫苏叶，很嫩是吧？我看很嫩，
2: 嗯，
7: 我下刀就感觉很嫩，这个。
6: 这个嫩的像果冻一样，我是第一次吃的这种口感。
1: 当中这个其实最惊艳的是它这个。裹的这个面包，这个面包是脆，里面是非常非常嫩的这个低温的这个鸽胸， 就有一点像那个惠灵顿牛排那种做法。
2: 就你没吃过这种肉的口感，怎么能感觉像在吃一块生的那种肉？
1: 非常非常惊艳，都做得太棒了。
8: 虽然是一个鸽子，但是做成了不同的质感。那个鸽腿啊，它有一种风干的香。
2: 哎，对。啊，
8: 然后蘸那个汁。
7: 用了很多手法，
2: 对，
7: 打泥、裹、酿、
1: 对，
7: 烤、
1: 对，
7: 熬汁、拆骨，
8: 看到吧，董师傅，我们选择的是正确的。
7: 对，
8: 帕夫洛娃来了。哦。
0: Il faut tout casser et bien prendre à l'intérieur.
7: 挑掉。哇，酸酸的树莓的味道。
5: 温的，凉的。
0: The base is a meringue. Inside there are some raw fruits and some cooked fruits. Inside there's a yogurt ice cream. Et par-dessus, à la fin, c'est une mousse de lait. It's a milk foam.
2: 里边那个碗，它有种在你嘴里慢慢消失的那种感觉。
1: 哇，有点膨化。
2: 对，
6: 像棉花糖一样。
2: 对。
1: 但是，我对你最大的意见是。怎么能做的这么好吃，这么好吃？
2: 太棒了，太棒了，太棒了！
0: 谢谢，谢谢，谢谢。
1: 我们大家吃也吃好了，最后还有一个任务啊，大家每个人投票，选出你心中最喜欢的一道菜。如果我们大家多数都选了这个菜，那么我们会让子夜把这道菜带到世界会客厅，参加最后的一个决赛。OK， 好不好？
2: 好，好，好。
1: 现在呢，我们每个人手上一个金盘子。
2: 接下来我要投出我神圣的一碗。
4: 我想投给这个。哦。哎
2: 呀，直接就走这来了。
4: 就你了。
1: 老直接来。哦。
2: 哎呦，帅主，您这一票一点也不关键了。
1: 所以这一票我要给到。
2: 厉害厉害厉害
0: ！Merci beaucoup. Je vois qu'il n'y a pas eu beaucoup de suspense. Ça me touche beaucoup que vous ayez choisi mon plat signature. C'est un plat qui me représente vraiment et je suis ravi de l'emmener demain. Et je suis ravi de l'emmener pour la finale.
2: Yo, I'm the champion.
1: 也希望你带着这道菜到世界会客厅，让更多的人尝到你这道美食。
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4: 好，现在我们要出发去到的第一家是爱德华的餐厅。我们呢，出门旅行的时候啊，也会去打卡各地的美食，用好吃的食物来解锁一个城市的灵魂。这好像已经成为了现在很多年轻人都喜欢的旅行的放松方式啊。邵大厨，到了一个新的城市，你一般如何来搜索这个城市的美食？
14: 其实每个城市它的美食还是有基层。作为我们专业的厨师来讲的话，肯定是很多很多不同的餐厅我们都愿意去尝试。
4: 好，那我想美食探店啊，真的已经成为了当下超受欢迎的一种旅行放松的方式。出行呢，去到陌生的城市，不管是预订酒店还是要找美食，要上我们的锦江会 APP 就能够一键搞定啦。来，我们到喽，美食旅行团到喽，就差一个小旗子了。哇，这是在我们上海的衡山路上，这个也是在上海最美的季节哈 ，City Walk 一下。
15: 它这里很适合约会哦。哎，这里有个铃铛哎，是不是一摇就可以召唤主厨
8: ？Hola。
4: Hola。
8: Hello。Hello。How are you? We have a welcome drink.
4: Oh, welcome drink. Thank you.
8: No. Oh.It's made by a Peruvian passion fruit.
4: A passion fruit, Dad.
8: Yeah, passion fruit sour.
15: 谢谢谢谢。
8: Okay, in Spanish, salud.
4: 来 ，salud.
8: Salud, cheers, yeah.
15: 哇，酸酸的，
7: 开胃啊，
15: 是好开胃哦。
4: 而且就是很解暑的那种感觉，很适合在夏天品尝。哇，好好喝。
8: Let's see, take a look.
9: Welcome to my restaurant Kolka. 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